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0: 9h, bon dimanche avec Vosges FM. Vous écoutez dans un instant Outkast, Jérémy Frérot et Samber. Et à 9h, toute l'info, Frédéric Vincent, bonjour.
1: Bonjour à tous. Gérald Darmanin attendu en Algérie. Demain, le ministre français de la Justice se rend sur place avec plusieurs magistrats pour discuter de la coopération judiciaire franco-algérienne, ainsi que de certains dossiers sensibles comme la détention du journaliste français Christophe Glaize. Le ministre de l'Intérieur algérien sera également à Paris dans les prochains jours. 500 maires et élus locaux souhaitent que Gabriel Attal soit candidat à l'élection présidentielle. Message passé dans une tribune publiée ce week-end par La Tribune dimanche. Il est pour nous la personne dont notre pays a besoin, peut-on notamment lire dans ce texte signé par le président de la région PACA ou encore par le maire de Bordeaux. Le choc hier en Italie, un automobiliste a percuté plusieurs piétons dans le centre de Modène. 8 personnes ont été blessées, dont 4 grièvement. Le conducteur a été aperçu avec une arme blanche en main avant d'être arrêté. L'épidémie d'Ebola en République démocratique du Congo est une urgence de santé publique de portée internationale pour l'OMS. Deuxième niveau d'alerte le plus élevé. Au moins 80 personnes ont été tuées. Et puis en rugby, un crunch pour une finale. Le 15 de France féminin affronte cet après-midi l'Angleterre dans le cadre de la dernière journée du tournoi destination. Les deux équipes sont invaincues dans cette édition, mais le défi est énorme pour les tricolores face à des Anglaises qui n'ont pas perdu depuis 2022. Écoutez le sélectionneur François Ratier.
2: Elles sont championnes du monde. Elles ont 37 ou 38 victoires d'affilée. La France ne les a pas battues depuis 2018. Bon, ça, ce sont les faits. À partir de là, une fois que ça c'est dit, à l'instant T, comment est l'Angleterre? Quelles sont leurs forces? Quelles sont leurs faiblesses? Quelles sont nos forces? Quelles sont nos faiblesses? Et il faut pas aller plus loin que ça. Oui, c'est vrai, il y a des joueuses qui les ont jouées et qui ne les ont jamais gagnées. Mais il y a ce sentiment aussi de revanche qu'on veut, nous, axer vers du positif. Se servir comme moteur aussi de ça pendant la semaine, peut-être, pour faire monter le positif dans l'équipe.
1: Et coup d'envoi à 17h45 à Bordeaux. Belle matinée.
0: Merci Frédéric. Dans quelques minutes, tenez, on va jeter un œil au ciel de notre département pour ce dimanche dans les Vosges. Mathéo, ravi de vous accompagner avec Madonna, avec également Outkast comme premier. Samber, tout de suite, 12 to 12 sur Vosges FM.

0: Vosges FM, bon dimanche, avec Madonna qui va se produire à la mi-temps de la finale de la Coupe du Monde de foot dans quelques semaines. Croisons les doigts également pour que l'équipe de France y soit. Et pas dans les tribunes si vous voyez ce que je veux dire. Bon, oh, y a des bonnes affaires aujourd'hui à faire. À Saint-Amé, vide-grenier organisé par l'amicale scolaire de Saint-Amé qui vous invite à dénicher alors de jolies pépites, il va y en avoir un paquet, hein. 240 stands. Vous allez forcément trouver votre bonheur là. C'est aujourd'hui, toute la journée dans la grande rue. Événement évidemment complètement gratuit. Allez, ça fait une bonne idée de sortie ça. Ah ouais. Allez, pendant que vous vous préparez justement à sortir, Jennifer Page se prépare, Katy Perry également. Et vous écouterez aussi Sophie et Elise Bextor sur Vosges FM.
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0: J'ai fait avec notre nouvelle Miss Météo Katy Perry, chaud et froid, hot and cold.
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0: En ce qui concerne le chaud, on va repasser, hein. Entre 12 et 15 degrés aujourd'hui, prévu avec des nuages, des éclaircies également, aussi un petit peu quelques gouttes cet après-midi, peut-être sur le secteur de Gérardmer. Profitez quand même de ces quelques rayons de soleil. Demain, visiblement, ça s'annonce quand même pas mal pluvieux dans les Vosges, avec entre 10 et 13 degrés annoncés demain. Allez, on continue ce dimanche matin. Là, il y a du beau monde. La plus belle chanson de Phil Collins dans un instant. Juste après Louane et Sophie Ellis-Bextor sur Vosges FM.

0: Vous écoutez Joe, End of Beginning sur la radio qui vous passe le moins de pub. 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Allez, on continue ce dimanche matin de week-end dans un instant. Clara Luciani aussi. Et Alex Warren sur VosGFM.
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Allez, les Cranberries dans un instant. Les Cranberries, mais aussi le Police et le dernier titre d'Alex Warren, Fever Dream. Vous écoutez la radio qui vous passe.

0: Vosges FM avec le dernier titre d'Angèle. Oh, ça sent bon le cochon grillé au tillot là aujourd'hui. Oui, la ferme de la Comté organise ce dimanche la journée du cochon gourmand. Vous allez pouvoir déguster les cuisses cuites à la broche. Sur place, il y a plein d'animations au programme avec des jeux de quilles par exemple, des balançoires aussi, le tout en musique. De quoi passer un bon moment, c'est convivial, c'est savoureux. Journée du cochon gourmand, aujourd'hui au Tillot. Rendez-vous à la ferme de la Comté. Miam, miam. Ça me donne déjà faim cette histoire. À suivre la météo de ce dimanche dans les Vosges. Vous écouterez aussi Stéphane Echer, Superbus et Taylor Swift sur Vosges FM.
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0: Bon, le temps d'aujourd'hui, c'est encore un peu nuageux, quelques éclaircies aussi, peut-être 2-3 gouttes cet après-midi sur le secteur de Gérard, mais entre 12 et 15 degrés, ça s'annonce encore pluvieux lundi et mardi dans les Vosges. Les températures vont remonter à partir du milieu de la semaine et alors à partir de jeudi, si tout se passe bien, et alors jusqu'au moins le week-end de la Pentecôte, apparemment, il devrait faire beau dans les Vosges et les températures devraient dépasser les 20 degrés. Allez, on croise les doigts, on espère que ça va vraiment se produire. Comme promis Taylor Swift, je vois aussi Téléphone et Anastasia tout de suite sur Vosges FM.

0: Rouge FM avec le phénomène qui nous arrive d'Australie, Tame Impala avec Dracula. Alors attention, je préfère vous prévenir, la semaine qui arrive est une semaine normale. 5 jours, attention, mouillez-vous la nuque hein, avant de démarrer la semaine. La bonne nouvelle, c'est que le week-end prochain, il va y avoir 3 jours pour beaucoup d'entre vous. Heureusement, pour démarrer la journée, Justine et Christophe sont là. Ils reviennent d'ailleurs demain à partir de 7h, vous accompagner sur votre lieu de travail. Et vous allez tenter, vient de braquer leur salaire, par exemple. Allez-y, vous choisissez qui de Justine ou Christophe. Vous affrontez les questions de culture générale. Ça se passe un petit peu après 8h. Hein. Les inscriptions, vous pouvez y aller. Vous envoyez votre message sur WhatsApp 07 82 99 82 99. Allez, dans quelques minutes, 11h, vous écouterez Damiano David et Lady Gaga sur vos GFM.
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Bon dimanche, à la maison, vous nous écoutez avec votre enceinte connectée, c'est Vosges FM. Ah, idée de sortie pour cet après-midi, là, vous qui aimez la musique, surtout les musiques de films. Eh bien, rendez-vous à Jeuxé tout à l'heure. Vous avez l'orchestre d'harmonie de Golbey qui vous propose un concert de printemps autour des musiques de films, mélodies mythiques, les meilleurs moments d'émotion du 7e art. Ça se passe donc à partir de 17h à la

0: Calogero dans un instant, Keane également. Et vous écouterez aussi les derniers titres de Pierre Demar. Je pense à vous sur Vosges FM.
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0: Ce dimanche, un petit peu nuageux, quelques rayons de soleil, peut-être quelques gouttes également dans le massif cet après-midi, entre 12 et 15 pour les maxis. C'est toujours mieux que demain, puisqu'apparemment les pluies devraient être plus intenses et les températures un peu plus basses. 10 à 13, même temps pas terrible mardi, mercredi. Mercredi aussi, quoique ça devient un peu plus doux. Non, le beau temps revient à partir de jeudi après-midi, visiblement, et nous devrions passer un week-end de la Pentecôte, visiblement, dans toutes les Vosges, sous un soleil et alors des températures qui devraient dépasser les 20 degrés partout dans le département. À confirmer, mais c'est la tendance qui se dessine. Allez, on continue. YouTube pour vous accompagner comme premier le dernier Pierre de Mar et de Palmas tout de suite sur Vosges FM. Voici elle.

0: dernier Pierre Demarre, je pense à vous sur Bogey FM. 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Allez, on continue ce dimanche, la fin de matinée. Clara Luciani dans un instant, les Stones aussi. Et dans les prochaines minutes aussi, Charlotte Cardin sur Vosges FM.
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2: Bonsoir à tous. Près de 750 km de bouchons recensés cet après-midi sur les routes. Bison Futé qualifie ce niveau d'exceptionnel en ce jour de retour de week-end prolongé. Parmi les axes les plus touchés, la 10 entre Bordeaux et Paris, la 9 entre Orange et l'Espagne, la 7 de Lyon à Marseille et la 11 entre Nantes et Paris. Cette fin de week-end de l'Ascension a été classée rouge dans le sens des retours. Sa garde à vue est prolongée. Un homme de 78 ans est actuellement entendu pour une tentative d'incendie au Auvernais dans les Alpes de Haute-Provence. La maison visée n'est autre que celle des grands-parents d'Émile Soleil, ce petit garçon dont les ossements avaient été retrouvés plusieurs mois après sa disparition inexpliquée en 2023. Un homme mortellement blessé au couteau la nuit dernière à Saint-Étienne. D'après l'AFP, il tentait de voler un véhicule en centre-ville lorsqu'il a été surpris par le propriétaire qui lui a ensuite porté les coups. Il est décédé des suites de ses blessures dans la nuit. Le suspect, âgé de 25 ans, a été placé en garde à vue pour coups et blessures avec armes ayant entraîné la mort. Dans l'actualité internationale, au moins 4 décès en Russie après une attaque massive de drones ukrainiens la nuit dernière. Une attaque entièrement justifiée, indique le président ukrainien Volodymyr Zelensky sur les réseaux sociaux, en réponse aux bombardements russes qui ont fait une vingtaine de morts en fin de semaine dernière à Kiev. Et puis la profonde préoccupation exprimée par l'Agence internationale de l'énergie atomique. Réaction à une frappe de drone qui a provoqué un incendie près d'une centrale nucléaire à Abu Dhabi, aux Émirats Arabes Unis. Les autorités assurent qu'aucun blessé n'est à signaler et que les niveaux de radiation restent normaux. Les sports, clap de fin pour la Ligue 1, dernière journée de la saison ce soir, 9 matchs à 21h. Lille tient la corde pour se qualifier en Ligue des Champions. Il faudra pour cela battre Auxerre qui joue son maintien. En cas de contre-performance, la troisième place pourrait revenir à Lyon qui reçoit Lens ou à Rennes qui joue sur la pelouse de Marseille. A noter aussi le derby parisien entre le PSG et le Paris FC. Enfin le tennis, la finale du Masters 1000 de Rome. Le Norvégien Casper Ruud affronte le numéro 1 mondial et grand favori Yannick Sinner. Début du match imminent. Bon début de soirée à notre écoute.

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2: Bonsoir à tous. 84 écoles maternelles, une vingtaine d'élémentaires et une dizaine de crèches parisiennes visées par des enquêtes du parquet. Annonce aujourd'hui de la procureure de Paris qui s'intéresse à de possibles faits de violence dans le périscolaire. Selon la magistrate, 3 informations judiciaires ont été ouvertes et 5 suspects ont été convoqués au tribunal. Un animateur est par ailleurs en détention provisoire. Spectaculaire cambriolage à Paris. D'après le Parisien, une conciergerie de luxe a été visitée la nuit dernière dans le 15e arrondissement. 17 véhicules haut de gamme, notamment de marque Ferrari, Lamborghini ou Aston Martin, y ont été volés. La brigade de répression du banditisme a été saisie. Des interpellations ont déjà eu lieu. 2 véhicules ont été retrouvés. L'actualité, c'est aussi le festival de Cannes qui bat son plein et la chaîne Canal+ qui répond à la pétition de 600 professionnels du cinéma. Ils dénonçaient l'emprise du milliardaire Vincent Bolloré, propriétaire de la chaîne, sur le cinéma français. Selon le média Le Film Français, le président de Canal+, principal financeur de la filière, d'y vivre cette pétition comme une injustice. Maxime Saada a ajouté qu'il arrêterait de soutenir les signataires et de collaborer avec eux. Dans l'actualité internationale, les médias iraniens reprochent aux États-Unis de n'avoir accordé aucune concession concrète dans leur réponse aux propositions iraniennes pour tenter de trouver une issue au conflit. Le dossier nucléaire est au cœur des crispations. Les médias iraniens dénoncent l'imposition de conditions excessives par Washington. Les États-Unis auraient notamment demandé que l'Iran ne maintienne qu'un seul site nucléaire en activité et cède son stock d'uranium hautement enrichi. L'épidémie d'Ebola en RDC. L'Organisation internationale de la santé a déclaré ce matin l'urgence internationale. Il s'agit du 2e niveau d'alerte de l'OMS le plus élevé. Ebola, qui provoque une fièvre hémorragique, serait à l'origine d'au moins 80 décès dans le nord-est du pays, qui est frappé par un variant contre lequel il n'existe pas de vaccin. Et puis le football. Ce soir, on suit l'ultime journée de Ligue 1. Du suspense notamment pour la qualification en Coupe d'Europe, mais aussi pour le maintien. 9 matchs à suivre à 21h. Bon début de soirée à notre écoute.

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